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1: Il est 7h en temps universel, 2h de plus dans nos studios à Bonn en Allemagne. Bonjour à toutes et à tous et bonjour Eric Topona.
2: Bonjour Constance Fischer, bonjour à toutes et à tous. À la une de ce mardi 16 juin 2026, tension politique croissante en République démocratique du Congo. Le Sénat a approuvé hier le projet de loi relatif au référendum constitutionnel. L'opposition vent debout dénonce la répression de la manifestation de vendredi dernier. Elle déplore des pertes humaines et des blessés.
1: Nous nous penchons ce matin aussi sur la contrebande minière du coltan congolais et sur les droits des enfants à l'occasion de la journée de l'enfant africain. Ce sera un reportage dans une école au Niger.
2: Dans la partie sport de cette émission, il sera évidemment question de la Coupe du Monde de football et de la spectaculaire prestation du Cap-Vert qui a résisté hier à l'Espagne. Et puis le reportage santé va nous amener aujourd'hui en République centrafricaine.
1: Vous avez le programme Le Flash Info pour commencer. Le détroit d'Ormuz sera complètement ouvert vendredi.
2: Oui, c'est le président américain qui l'a déclaré hier. Vendredi, c'est le jour de la cérémonie de signature du cadre d'accord trouvé entre les États-Unis et l'Iran pour mettre fin à la guerre au Moyen-Orient. Des navires, dont certains chargés de pétrole, commencent à sortir du détroit. S'est réjoui le président américain sur son réseau social Truth. Navires du monde entier mettaient les moteurs en marche, que le pétrole coule à flot, a écrit Donald Trump. Des médias iraniens ont annoncé dans la soirée que 3 pétroliers et 2 cargos transportant des marchandises avaient traversé la zone jusqu'à la soumise au blocus naval américain. Selon un haut responsable américain, le cadre d'accord a déjà été signé de manière électronique par Donald Trump, son vice-président J.D. Vance et le président du Parlement iranien et principal négociateur de Téhéran, Mohammad Baher Khalibaf. Voilà. Le texte n'a pas été rendu public, laissant planer des doutes sur des points de divergence entre les deux parties après de laborieuses négociations. Par ailleurs, suite à l'annonce de cet accord, certains déplacés au Liban envisageaient timidement un retour vers le sud dans des zones non occupées par Israël. Même s'il ne reste que des ruines, nous y planterons une tente et nous y resterons à assurer une habitance.
1: Antonio Guterres est lui attendu en Haïti.
2: Le secrétaire général de l'ONU est effectivement attendu en Haïti ce mardi pour manifester sa solidarité avec les souffrances d'une population victime depuis des années de la brutalité des gangs qui ravagent ce pays caribéen. Antonio Guterres, qui avait visité Port-au-Prince pour la dernière fois, c'était en juillet 2023, doit lors de cette visite de solidarité rencontrer des hommes, des femmes et des enfants dont les vies sont impactées par la violence.
1: 313 délinquants envoyés des États-Unis au Mexique.
2: Ronald Johnson, l'ambassadeur des États-Unis au Mexique, a déclaré hier que son pays avait transféré 313 criminels aux autorités mexicaines. Ceci en réponse aux tensions croissantes entre les deux pays suite aux allégations de trafic de drogue impliquant un gouverneur mexicain recherché par les États-Unis. Néanmoins, Washington et Mexico rencontrent des difficultés à collaborer étroitement sur ce dossier et l'affaire de Ruben Rocha Moya est le point focal de ces tensions. Début mai, ce dernier a temporairement quitté son poste de gouverneur de l'État de Sinaloa, dans l'ouest du Mexique, à cause d'une enquête le visant. Enquête menée suite à des allégations de trafic de drogue.
1: Une bonne nouvelle pour le climat, les eaux de l'Amazonie brésilienne rétablies après 2 ans de sécheresse.
2: Selon un rapport du réseau de surveillance MAP Biomasse publié aujourd'hui, les niveaux d'eau des rivières, lacs et autres plans d'eau de l'Amazonie brésilienne se sont reconstitués en 2025 après 2 ans consécutifs de sécheresse intense. Cependant, les perspectives à long terme demeurent inquiétantes. Le Brésil, il faut le rappeler, contient 12% des réserves d'eau douce de la Terre. Environ 2/3 de ce torrent bleu est présent dans la zone amazonienne qui a connu en 2025 des taux supérieurs à 2,6% à sa moyenne historique grâce à une augmentation des précipitations par rapport à l'année précédente.
1: Et enfin, Eric, en Chine, les ventes au détail sont en baisse.
2: Tout à fait. En mai, la Chine, premier indicateur de la consommation, a connu une baisse de ventes au détail par rapport à l'année dernière. Il s'agit d'un phénomène inédit depuis plus de 3 ans et qui expose une fois de plus la faiblesse de la demande intérieure. élément vulnérable de la deuxième économie du monde. Et puis, on va toujours parler de l'actualité en Chine. Le dirigeant birman Min Aung Hlaing a eu une rencontre avec le président chinois Xi Jinping à Pékin ce mardi. Ce pays d'Asie du Sud-Est s'efforce de solidifier ses liens commerciaux et sécuritaires avec son allié de l'Empire du Milieu.
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1: Et on poursuit ce journal en République démocratique du Congo, où le Sénat a donc adopté hier soir à l'unanimité la proposition de loi fixant les conditions d'organisation du référendum constitutionnel.
2: Oui, les 89 sénateurs présents ont voté oui. Le texte avait déjà été validé par l'Assemblée nationale dans un climat politique tendu.
1: Vendredi dernier, une manifestation de l'opposition a été réprimée à Kinshasa, la capitale. Les protestataires dénonçaient ce projet de révision constitutionnelle.
2: Le gouvernement évoque des blessés des deux côté, tandis que l'opposition fait état d'au moins 2 morts et de plus de 60 blessés parmi les manifestants. Malgré ces tensions, l'opposition prévoit de nouvelles mobilisations, alors que le pouvoir semble déterminé à poursuivre la réforme, Entex étant déjà officieusement à l'étude.
1: Alors, dans ce débat, certains évoquent régulièrement la constitution de 1992, adoptée à l'époque du Zaïre lors de la conférence nationale souveraine. Ce texte qui devait ouvrir la voie à la Troisième République qui n'a jamais été réellement appliqué en raison des crises politiques et de l'instabilité de l'époque.
2: Alors que cette référence refait surface dans l'actualité, Wendy Bashy a posé la question au sujet de son éventuelle pertinence. Elle a posé la question à Trésor Kibangula, responsable du pôle politique à l'Institut Ibou Téli de Kinshasa.
3: Je pense que 92, on est à une constitution qui était en discussion à l'époque de la conférence nationale souveraine avec Etienne Tshisekedi un peu à la manœuvre et toutes les forces vives de la société congolaise. Mais ce qui est fondamental dans ce qui s'est passé en 2005 à la fin de la deuxième guerre du Congo à San City, c'est qu'il y a eu un large consensus. On s'est retrouvé avec des gens, des groupes, des composantes qui avaient des armes et aussi l'opposition non armée, la société civile. Il y a eu un consensus pour que finalement on puisse avoir des compromis sur beaucoup de questions qui divisaient à l'époque les pays. Est-ce qu'il fallait aller vers un régime ou une forme de l'État fédéraliste, unitariste? On a trouvé le juste milieu. C'est la pratique, la mise en œuvre des dispositions constitutionnelles qui ont péché depuis, pas seulement Félix Tshisekedi, mais depuis Kabila. On n'arrive pas à mettre en application ce qu'on a prévu.
1: Trésor Kibangula au micro de Wendy Bashy depuis notre bureau de Kinshasa. Dans l'est de la RDC maintenant, l'épidémie d'Ebola qui continue de se propager malgré les efforts fournis.
2: Oui, l'ONG Médecins Sans Frontières s'inquiétait déjà hier de dangereuses lacunes dans la réponse sanitaire. À ce jour, le ministère de la Communication a confirmé 800 cas et 192 décès sur 30 zones de santé réparties dans les provinces de l'Ituri, du Nord-Kivu et du Sud-Kivu.
1: Et les autorités congolaises ont décidé de rendre tous les soins médicaux gratuits dans les zones de santé touchées par cette épidémie. L'annonce a été faite hier par Samuel Roger Kamba, le ministre de la Santé.
4: Ce que nous allons faire, c'est maintenant rendre tous les soins gratuits dans les milieux communautaires. Je ne parle pas des soins d'Ebola, je parle de tous les autres soins. Pour que des malades n'aient pas peur de venir aux soins et pour que nous puissions repérer les cas les plus suspects le plus rapidement possible. Donc c'est une stratégie pour intégrer ces gens. Moi je pense que c'est vraiment la communication et la sensibilisation qui va faire que les personnes vont pouvoir répondre, pas nécessairement faire de la résistance communautaire. Et donc c'est vraiment très important que tous les leaders communautaires soient impliqués.
1: Le ministre congolais de la Santé, Samuel Roger Kamba, au micro de notre correspondant John Kanyunyu. L'ONG Global Witness accuse le Rwanda de continuer à organiser la contrebande minière du coltan congolais. Celui-ci provient essentiellement de la mine de Rubaya dans l'est de la RDC, une mine qui est contrôlée par les rebelles du M23.
2: Près de 2000 tonnes de coltan auraient ainsi été transportées illégalement vers le Rwanda. Le coltan transformé ensuite en tantale devient intraçable et se retrouve dans la chaîne de production des composants électroniques utilisés par de grandes entreprises internationales. Sur le terrain, les mineurs qui travaillent à Rubaya continuent de vivre dans des conditions dramatiques et ils ne profitent pas de la richesse de leur sous-sol.
1: Les explications de Jean-Michel Boss.
0: Dans son rapport, Global Witness soutient que cette mine est devenue une source de revenus majeure pour la guerre menée par la rébellion de l'AFC M23 soutenue par le Rwanda dans l'est de la RDC. Creuseur dans la zone depuis 4 ans, Mouindo est resté à Rubaya malgré la situation sécuritaire et il témoigne.
5: Chaque matin, je me retrouve dans la mine pour creuser le coltan. Nous travaillons en coopérative et nous vendons à qui veut acheter. Nous n'avons pas besoin de savoir qui c'est ou de quelle organisation il s'agit. Depuis plusieurs années, nous entendons parler des rapports sur les minerais du Congo. Mais tous ces rapports servent à quoi ? Notre vie quotidienne ne peut pas changer, car rien n'a changé.
0: Malgré les richesses minières dans la province du Nord Kivu, les communautés installées dans les zones d'exploitation continuent de vivre dans une extrême pauvreté. Moine Vouwa est une habitante du territoire de Mwenga. Elle déplore que les richesses soient accaparées par les autres.
6: Chez nous, la principale activité, c'est l'exploitation de l'or et du coltan. Mais cela ne nous aide pas. Nous rendons les autres riches, mais nous restons pauvres. Et ça nous fait mal.
0: Selon le rapport de Global Witness, les exportations de coltan du Rwanda ont plus que doublé ces dernières années. Le coltan de conflit en provenance de la RDC est revendu à des fonderies en Chine ou au Kazakhstan par le biais d'intermédiaires où il est transformé en tantale, ce qui le rend difficilement traçable. Ce responsable d'une coopérative minière du Sud Kivu qui a requis l'anonymat estime que le conflit en cours a rendu inopérant les mécanismes actuels de traçabilité des minerais.
7: À titre d'exemple, les minerais qui sont exploités du côté Luhihi, à Lomera plus précisément, sont emballés dans les sacs et amenés immédiatement à travers le lac Kivu vers le Rwanda. Comment vous pouvez faire la traçabilité des minerais qui sont amenés au Rwanda, au Congo? En tout cas, c'est impossible.
0: Enfin, Global Witness regrette que les systèmes de traçabilité et de diligence raisonnables n'aient pas permis de briser le lien entre conflits et ressources naturelles.
1: Jean-Michel Boffs. En bref, à présent, c'est une page importante qui s'ouvre pour la Centrafrique ce mardi, puisque la Cour pénale spéciale ouvre le procès par contumace de François Bozizé.
2: L'ancien président centrafricain est accusé de crimes contre l'humanité commis entre 2009 et 2013, pendant qu'il était au pouvoir, des crimes contre l'humanité commis dans une prison et un camp militaire de Bossambélé, situé dans le centre du pays.
1: François Bozizé, 79 ans aujourd'hui, s'était emparé du pouvoir en 2003 par un coup d'État, avant d'être renversé 10 ans plus tard par des rebelles. Il vit en exil en Guinée-Bissau depuis mars 2023, après être passé par le Tchad.
2: Le Tchad, justement, où l'ONG Médecins Sans Frontières a annoncé avoir renvoyé 18 employés pour faute grave portant sur des faits d'exploitation et d'agression sexuelle rapportés par des réfugiés soudanaises.
1: Et puis en Ouganda, le chef de l'armée et fils du président Yoweri Museveni s'est vanté, photo à l'appui, de l'enlèvement hier d'un avocat et opposant qui le poursuivait en justice.
2: Erias Lukwago est aussi l'ancien maire de Kampala. Il est l'avocat du vétéran de l'opposition Kizza Besigye, qui est en prison. Il a déposé plainte vendredi dernier contre 3 gradés, dont le chef de l'armée et un magistrat ougandais, pour l'enlèvement de son client en 2024 au Kenya.
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1: Et vous écoutez Info Matin, il est 7h13, en temps universel, la même heure au Mali, où une opération spéciale d'immatriculation a débuté hier sur toute l'étendue du territoire.
2: Et cette opération cible les engins motorisés à 2 et 3 roues, encore dépourvus de plaques d'identification. Dans un contexte sécuritaire marqué par une forte dégradation, les autorités de la transition entendent ainsi renforcer le contrôle des moyens de déplacement afin de mieux lutter, selon elles, contre les groupes armés terroristes.
1: Précision de notre correspondant à Bamako, Mohamed Oukan.
9: Pour cette opération dite spéciale d'immatriculation des engins à 2 et 3 roues, le ministère des Transports et des Travaux Publics a mis en place près d'une trentaine de centres dédiés à travers le pays. Dans les districts de Bamako, 7 centres sont déjà opérationnels pour l'enrôlement des usagers. Pourtant, à notre arrivée, peu avant midi, dans l'un des centres situés sur la rive gauche, le lieu semble calme, aucun usager en vue. Sur place, les agents déployés pour l'opération nous accueillent chaleureusement. Mais après un bref échange, les responsables du centre précisent qu'il n'est pas autorisé de réaliser des interviews dans l'enceinte. À l'extérieur, aux abords du site, nous rencontrons Soumana, conducteur de tricycle. Il se montre surpris lorsque nous lui demandons s'il a entrepris les démarches pour immatriculer son engin. La plaque d'immatriculation, je la prendrai au moment opportun parce que ne pas s'acquitter de ses devoirs équivaudrait à s'attirer des ennuis. Comme je l'ai dit, je la prendrai bientôt. En attendant, je vais au village durant cette saison pluvieuse. Au village, je n'ai qu'une charrette, mais c'est un acte de citoyenneté. Un acte de citoyenneté est un moyen de lutter contre l'insécurité. C'est ce que pense également Oulalé, réparateur de moto Jakarta. Mais pour lui, les 12 000 francs CFA exigés pour chaque engin ne sont pas à la portée de tous les usagers. Je trouve que c'est une bonne chose. Mais dans le contexte actuel, payer plus de 10 000 francs CFA pour s'offrir une plaque, je crois que ce n'est pas gagné pour de nombreuses personnes. Je propose aux autorités de revoir ces montants. En plus du paiement électronique des 12 000 francs CFA via la plateforme Trésor Pay, chaque usager doit fournir un dossier comprenant une copie de sa pièce d'identité, un certificat de résidence, la facture ou la vignette de l'engin, ainsi qu'une déclaration de mise en circulation à remplir dans un centre d'immatriculation. Le conducteur de moto à 2 et 3 roues dispose désormais d'un délai de 6 mois pour se conformer à cette obligation auprès des directions régionales et sub-régionales, de la Direction générale des transports ou dans les centres spécialement dédiés à cette opération. Mahamadou Kana, Bamako pour la Deutsche Welle.
2: Information en bref au Nigeria. Un tribunal fédéral a ordonné hier à la commission électorale de radier l'un des principaux partis d'opposition, le Congrès démocratique africain, ainsi que 4 autres partis politiques mineurs. Le porte-parole de l'ADC a immédiatement fait savoir que le parti rejetait cette décision et ferait appel. Si cette décision venait toutefois être confirmée, le candidat du parti, Atiku Abubakar, ne pourrait pas se présenter lors de la prochaine élection présidentielle prévue en janvier 2027.
1: 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Les droits de l'homme ne sont-ils que pour les adultes? 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
2: Ce mardi, c'est la journée de l'enfant africain et notre correspondante Balkissa Ahmed Sidi s'est rendue dans une école primaire de Gaya pour suivre un cours consacré justement aux droits des enfants.
10: Tu sais, avant cette leçon, je croyais que les droits, c'est pour les grands, comme conduire ou voter.
11: Oui, on a le droit d'être soigné quand on est malade et surtout personne n'a le droit de nous faire du mal.
10: Hé les amis, on peut parler aussi. Donc les parents et les maîtres doivent nous écouter. Si on a besoin de quelque chose, on peut l'expliquer sans se faire gronder.
12: La cloche vient juste de sonner la fin du cours. Mais pour ces enfants de 9 à 12 ans, la méditation sur le thème du jour se poursuit dans les couloirs de l'école mission. Aujourd'hui, l'institutrice a évoqué la question des droits de l'enfant lors du cours de morale, une matière un peu particulière qui ne s'arrête pas aux portes de la classe. Pour Aïssatou Saïdou, l'enseignante, les effets de ce cours se font remarquer immédiatement dès que les cahiers se ferment.
13: Effectivement, la discussion continue puisque après le cours, moi-même j'ai remarqué que les élèves étaient un peu excités à l'idée de savoir qu'ils possèdent eux-mêmes des droits. Vous savez, les enfants apprennent beaucoup de choses au cours des leçons de morale que nous les dispensons. Ils partent, ils mémorisent ça, ils mettent en exécution tout ce qu'on leur apprend.
12: Transmettre des valeurs aux jeunes apprenants, c'est le pari de cette école. Les droits sont enseignés selon la méthode pédagogique, APC, approche par compétences en fonction des niveaux, selon le conseiller pédagogique Omar Soleil.
14: Depuis la maternelle, on apprend à l'enfant ses droits, à travers des comptines, à travers des petits chants, tout ça on en fait. J'ai droit à l'éducation, j'ai droit à la... Progressivement, on va jusqu'au secondaire, on continue avec l'instruction civique. Pour les petits, c'est moral, et à travers ça, on leur donne les prémices de leurs droits.
12: Mais ce ne sont pas tous les enfants qui ont la chance d'atteindre les cours secondaires. D'autres abandonnent et continuent leur développement sans jamais avoir accès aux notions de droits. Nous croisons par exemple un enfant de 11 ans de la rue ramassant des bouteilles en plastique. Il nous confie hors micro que les droits sont réservés aux adultes. Preuve de l'urgence de former les enfants au-delà des salles de classe et des tableaux noirs. Balkis Ahmed Sidi, à Gaïa, pour la DW.
1: Et la journée de l'enfant africain est une journée internationale organisée chaque année depuis le 16 juin 1991 en souvenir du massacre de centaines de jeunes lors d'une marche pour leurs droits à Soweto en Afrique du Sud.
2: Il y a exactement 50 ans, des étudiants étaient descendus dans la rue pour protester contre l'injustice et l'inégalité en matière d'éducation dans le cadre du régime d'apartheid.
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1: Ali Farhat nous a rejoint en studio pour l'actualité sportive et c'est bien évidemment le Mondial 2026 de football masculin sur le continent américain qui va nous occuper ce matin. Et surtout le match hier à Atlanta, le Cap-Vert a réalisé, Ali, un véritable exploit face à l'Espagne.
15: Pour le tout premier match de leur histoire en Coupe du Monde, les Requins Bleus sont parvenus à tenir en échec l'Espagne, championne d'Europe en titre et favorite à la victoire finale. Un exploit dont le meilleur symbole n'est autre que Vozinha. Là, à 40 ans, le portier capverdien est parvenu à repousser tous les assauts espagnols pendant plus de 90 minutes. 0-0 score final, un résultat qui fait la fierté de tous les capverdiens à travers le monde, comme le raconte ce supporter des Requins Bleus résident aux États-Unis.
16: That is huge for our country.
17: C'est énorme pour nous, énorme pour notre pays. Vous ne vous rendez pas compte de l'importance de ce résultat. C'est notre première participation à la Coupe du Monde et nous avons fait match nul contre l'une des meilleures équipes. On ne peut pas se plaindre, on va faire la fête toute la journée.
1: Et la fête pourrait être plus longue même par la suite, car tout est possible pour le Cap-Vert désormais.
15: Non, en effet, puisque toutes les équipes sont à égalité dans ce groupe H. À Miami, l'Arabie Saoudite et l'Uruguay se sont séparés sur le score de 1-0. La Céleste, qui sera d'ailleurs le prochain adversaire des Requins Bleus, ce sera dans la nuit de dimanche à lundi prochain à Miami à partir de minuit en temps universel.
2: Et autre belle performance à Lille hier soir, celle de l'Égypte.
15: Opposé à la Belgique à Seattle, les Pharaons ont offert une prestation de haute volée avec notamment l'ouverture du score signé Emma Machour à la 19e minute de jeu sur une frappe qui n'a laissé aucune chance à Thibaut Courtois. Malheureusement, l'Égypte qui tenait vraiment à offrir une victoire à son capitaine Mohamed Salah qui fêtait hier son 34e anniversaire a craqué peu après l'heure de jeu et c'est le malheureux Mohamed Hani qui a marqué contre son camp. Score final 1-0, favorite de ce groupe G, la Belgique est presque au pied du mur, estime le sélectionneur Rudy Garcia.
18: On s'aperçoit dans ce mondial qu'il n'y a aucun match facile. J'ai pas vu grand chose, mais j'ai appris que l'Espagne avait fait match nul, par exemple, alors qu'elle était archi favori. Donc, bien évidemment qu'on va respecter l'équipe d'Iran parce que c'est notre prochain match, mais bien évidemment que pour nous, c'est victoire impérative contre l'Iran.
15: L'Iran qui évoluait à Los Angeles hier soir et qui a fait match nul 2-0 face à la Nouvelle-Zélande.
1: Suite de la première journée de cette poule aujourd'hui avec le choc entre la France et le Sénégal.
15: Les Bleus qui ont soif de revanche après leur défaite surprise en 2002 face aux Sénégalais. Des Lions qui n'ont peur de personne, comme l'a expliqué le sélectionneur Pape Thiaw en conférence de presse.
19: Est-ce que c'est une surprise si le Sénégal battait la France? Pour moi, non. Parce que quand même, on a des joueurs de classe mondiale qui sont dans cette équipe. Et cette équipe... vient d'être champion d'Afrique et sur les dernières compétitions au niveau mondial, on s'est qualifié trois fois consécutives et sur les dernières aussi éditions de la CAN, on a été trois fois finaliste et sur quatre, je pense que c'est pas une surprise pour moi.
15: Sénégal-France, ce sera à New York, plus exactement dans le New Jersey. Coup d'envoi prévu à partir de 19h en temps universel.
1: Merci beaucoup Ali. Et à suivre également dans la nuit, Irak-Norvège, l'autre match de ce groupe 1. Et puis on disputera également les deux rencontres du groupe J, le groupe I, pardon, pour l'Irak et la Norvège. Et le groupe J, donc Argentine-Algérie et Autriche-Jordanie.
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1: Infections génitales, troubles psychologiques, ce sont autant de problèmes de santé qui affectent les survivants des violences en Centrafrique. Ces pathologies sont dans certains cas à l'origine de dépression, voire de suicide chez les personnes touchées. Mais des ONG nationales et internationales sont là pour apporter du soutien, comme à Dekoa, dans le centre du pays. C'est un reportage de notre correspondant en Centrafrique, Jean-Fernand Kouena.
3: Mon mari était en ce temps-là le gérant de l'hôpital. Les rebelles se sont dit que s'ils parviennent à lui mettre la main dessus, ils vont avoir beaucoup d'argent. Mais quand ils ne l'ont pas trouvé, ils m'ont donc violé.
21: Sophie a été victime d'un viol collectif et par la suite, elle a souffert d'infection vaginale. Elle a pu bénéficier d'une prise en charge particulière.
3: Le MRI a mis en place un dispositif pour la prise en charge qui commence par la consultation. Ils nous ont administré des médicaments. Dans certains cas, ils font du référencement sur Bangui. Nous avons été accueillis et il y a des psychologues qui nous ont aidés au début avant toute autre chose. Cela nous a permis de surmonter les soucis en lien avec le crime.
21: Marcos Ambou est lui chasseur. Lors de la prise de la ville de Dekwa, les hommes de la Séléka l'ont frappé puis électrocuté. Il témoigne.
22: Ils m'ont frappé et je porte encore les stigmates partout au dos. Ils m'ont brutalisé avec la crosse d'une âme. Ils m'ont électrocuté le pénis. Depuis, je suis impuissant sexuellement et après tout ce que j'ai vécu, j'ai eu le tétanos.
21: Pour prendre en charge les survivants et survivantes, la fondation Denis Mukwege déploie sa clinique mobile. La démarche se veut globale. Il y a d'abord l'approche médicale, comme nous l'explique Dr Diakité Papsambo.
23: Pour la prise en charge, la fondation Dr Denis Mukwege déjà réplique le modèle Panzi appliqué par le Dr Denis Mukwege et son équipe en RDC, qui est un modèle qui est reconnu internationalement. Donc ce modèle, d'abord quand nous recevons une survivante, c'est d'abord avant tout l'accueil et en respectant les principes directeurs et avec un focus compassion. Donc nous essayons d'être le plus possible compassionnel pour permettre que la survivante se sente plus à l'aise pour donner les détails possibles en lien avec son état pour permettre une prise en charge correcte et complète. Et dans le cadre de la prise en charge, les premiers soins sont en fonction des symptômes et des signes que nous voyons chez les survivantes. Et en général, les premiers symptômes et les signes qui sont les plus cités, ce sont généralement des problèmes gynécologiques. En général, ce sont des infections génitales et principalement d'autres problèmes qui sont beaucoup plus dus à des séquelles qui peuvent être maintenant des infections chroniques. Une fois stabilisé, nous essayons de faire un suivi. La stabilisation chez nous, par exemple, ça passe par un screening. Comme vous l'avez vu dans le cadre de ce projet, il y a eu d'abord le screening médical pour un peu prendre d'abord, parce que tout ce qui se fait, c'est basé sur les besoins de la survivante. Donc nous discutons, nous essayons de comprendre les besoins de la survivante et la stabilisation est faite en fonction de ses besoins.
21: Mais il n'y a pas que le médical. L'approche psychologique est de mise dans la prise en charge, comme nous l'explique Péniel Octave Maléombo, psychologue.
24: En amont, quand nous recevons les survivantes, nous mettons en place ce cadre thérapeutique qui nous permet d'abord de faire une évaluation des besoins psychosociaux. Et cette évaluation nous permet d'identifier les souffrances psychiques auprès de ces survivantes. Et dès que ce besoin a été identifié, nous mettons maintenant en place des approches thérapeutiques en lien avec le trouble identifié. Je vais donner un exemple. Si nous identifions un trouble de stress post-traumatique auprès d'une survivante, nous mettons en place une approche thérapie cognitive comportementale. Alors cette approche nous permet de modifier le chemin de pensée de cette survivante et travaille maintenant sur son processus de guérison. Donc dès que nous mettons en place cette approche, il y a les séances de counseling que nous faisons avec cette survivante et généralement c'est 8 séances par survivante.
21: Outre l'aspect psychomédical, les survivantes bénéficient d'un suivi en couple si besoin pour asseoir leur autonomie. Jean Fernand, Kouena de retour de Dekwa pour la Deutsche Welle.
2: Juste pour vous rappeler que nous sommes le 16 juin, c'est la journée de l'enfant africain. Plus beaucoup de temps, Constance, hein. Peut-être le temps de rappeler la pensée du jour. L'expérience est le nom que chacun donne à ses erreurs, hein. C'est une citation d'Oscar Wilde, un écrivain irlandais.
1: Merci Eric Topona, merci à Enrico qui était aujourd'hui à la technique et merci à vous toutes et tous qui nous avez écoutés. La prochaine édition radio filmée, c'est à 17h TU avec le Focus Sahel Plus comme tous les mardis. Bonne suite de journée à toutes et à tous et à très vite.
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0: jeunes ont mis dans leur tête que bon, faire travailler l'enfant durement, c'est rassurer son avenir. Mais beaucoup plus, il faut enlever cette exagération. Certes que l'enfant doit travailler, parce que l'homme doit se nourrir à la sueur de son front, certes, mais pas aliéné ou bien jusqu'à ce que l'enfant soit traumatisé. Et c'est la même chose quand on parle de l'orpaillage. Où l'orpaillage, c'est pas la place de l'enfant. C'est pas la place de l'enfant. L'enfant, beaucoup plus, se trouve au niveau de l'éducation. Oui, l'éducation aussi, c'est le travail. Le travail fait partie de nos devises. Parce que, en plusieurs parties de l'Afrique, nos devises, il y a le mot travail qui intervient. Et si le mot travail intervient, ça ne dit pas forcément qu'on doit impliquer l'enfant, c'est-à-dire à travailler. Oui, il doit travailler, mais avec une certaine limite. Donc, je me dis peut-être que ici, l'enfant doit beaucoup plus, comme je l'avais mentionné, pour dire que l'enfant ne doit pas toujours être enfin, pris d'ailleurs, c'est-à-dire au niveau à l'ancien esprit. C'est-à-dire, il faut maintenant prendre plutôt l'enfant comme un collaborateur, un pro, c'est-à-dire un co. C'est-à-dire qu'il doit rester à côté de nous, lui demander, lui conseiller, voilà, c'est ça la vie, et voilà la préparation de ce futur, ça se passe ainsi.
1: D'accord.
0: Donc, il faut beaucoup plus, le mot beaucoup plus ici, je me dis, c'est l'exagération qui fait ce problème.
1: D'accord.
0: Et qu'on se retrouve, on retrouve nos enfants dans la rue.
1: Alors, j'ai l'impression un peu, Guillaume, en vous écoutant, qu'il y a peut-être une confusion, parce que là, quand je vous écoute, j'ai l'impression que vous faites surtout allusion aux travaux domestiques, le fait de demander à un enfant d'accompagner le parent dans les travaux de tous les jours. Mais là, quand on parle du travail des enfants, on parle vraiment de ces enfants qui, par exemple, sont privés d'aller à l'école parce qu'ils doivent travailler dans les champs, travailler dans leur paillage clandestin, comme on l'a souligné tout à l'heure.
0: Oui, exactement. Je reviens, c'est-à-dire, je suis dans cette même cheminée quand je le dis ainsi. Parce que quand on se dit, c'est préparer l'avenir de l'enfant, chers Valoriens, nous comprenons notre situation. Bon, ici, on se dit beaucoup plus que voilà, nous avons un grand frère qui a son doctorat, qui a son bac, et qui, cela ne lui a pas valu quelque chose. Donc, on se dit beaucoup plus, il faut donc forcer cet enfant au niveau de l'agriculture ou bien au niveau du secteur commercial pour voir que, bon, voilà, c'est ça ton gagne-pain. Donc,
1: d'accord.
0: Vous voyez, donc quand on se dit ainsi, c'est par rapport à cette situation,
1: Guillaume,
0: c'est beaucoup plus
1: Guillaume, au niveau Guillaume, restez avec nous, on va écouter Cédric Bindanda, il est à Kinshasa en RDC. Bonsoir Cédric.
2: Oui, bonsoir Bibi Safik, bonsoir, je vous écoute.
1: Alors, on souhaite vous écouter parce que vous apportez un peu quand même un bémol à ce que, alors une nuance à ce que Guillaume dit, parce que vous estimez que des fois, ces enfants qui travaillent dans des champs ou dans de l'orpaillage clandestin sont souvent obligés de le faire pour se prendre en charge parce qu'ils ont souvent perdu les parents dans la guerre. C'est ce que vous dites dans votre commentaire.
2: Oui, c'est ce que je vous ai dit. D'abord, il faut se poser la question, pourquoi ces enfants sont-ils dans différentes activités au travail? Il y a des circonstances qui font que ces enfants se retrouvent au travail. Il y a deux enfants ayant perdu deux parents dans des circonstances comme la guerre, les divorces, et même deux enfants délaissés, abandonnés en Afrique. Il y a trop de réalités. Et en tout cela, il faudra se demander aussi quelle est la vraie politique des prises en charge d'enfants en situation difficile dans nos pays. Cette politique ne plie. Et ces enfants ont ce qu'on appelle l'instinct de survie. Ils se retrouvent, ils n'ont pas un soutien convaincant qui peut assurer leur survie. Voilà, ces enfants se retrouvent dans des travaux auxquels ils sont engagés, ou ils travaillent pour une petite minime salaire pour assurer leur survie. C'est ça la vraie réalité.
1: D'accord. Merci, Cédric. Je me retourne vers vous, Guillaume. Vous avez écouté Cédric de Kinshasa. Pour des catégories d'enfants comme celle-là, on fait comment? Qu'est-ce qu'on fait pour s'occuper de Guillaume?
0: Oui, exactement. C'est ce que j'ai dit, que l'interprétation de la vie est tellement diatopique. Ça dépend de l'espace et des lieux. Et quand il est dit également, c'est parce que la RDC est confrontée à ce genre de problème. Oui, le Cameroun également en est confronté. Mais je salue ici le gouvernement camerounais parce qu'il a des cas sociaux qui, beaucoup plus, au niveau de l'éducation, qui les prend en charge. Donc, il faut comprendre que c'est pas simplement, on dit souvent, il y a des boutards qui ont dit que

0: et de Curaçao, 7-1. De l'autre côté, la fin de la guerre, États-Unis-Iran. Un accord trouvé. Il ne faudra pas que ça soit un feu de paille. Nous voulons tous la paix dans ce grand monde. Quand la protège la Guinée, l'Afrique et le monde, je vous remercie.
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2: Je suis Mohamed Bab Blondin, Tommy Souma, République de Guinée-Conakry, commune de Lambagné, Simbayaga. Je souhaite donc l'arrêt de cette guerre fratricide Russie-Ukraine qui a décimé tous les lieux historiques et culturels de l'Ukraine. Et la guerre n'est pas bonne. Je souhaite donc que M. Donald Trump appuie cette situation et que les G7 donc parlent de cette guerre fratricide à ces guerres pour que la jeunesse de ces pays croit à un meilleur monde fait pour eux. Félicitations donc pour la suite, la continuité de la vraie démocratie en République de Guinée-Conakry. Merci la BBC Afrique.
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1: Ferdinand Gobouwa.
2: Bonjour et bienvenue à tous. Le gouvernement de la RDC annonce que le nombre de cas confirmés de la maladie à virus Ebola s'élève désormais à plus de 800 cas. De son côté, MSF alerte sur une progression rapide de l'épidémie, estimant qu'elle n'est toujours pas sous contrôle. L'agence américaine chargée de la prévention des maladies a confirmé lundi que cette flambée est désormais la plus importante jamais enregistrée par la souche Bundibugyo de virus Ebola. Et puis, le procès par contumace de François Bozizé doit s'ouvrir aujourd'hui en Centrafrique devant un tribunal soutenu par l'ONU. L'ancien président centrafricain qui vit en exil en Guinée-Bissau est poursuivi pour crimes contre l'humanité qui auraient été commis entre 2009 et 2013. Et puis, au Tchad, Médecins Sans Frontières a licencié 18 employés après des enquêtes sur des allégations d'exploitation et d'abus sexuels visant des réfugiés soudanais dans l'est du pays. Au total, 59 signalements ont été enregistrés. L'ONG affirme que les faits confirmés ont donné lieu à des sanctions disciplinaires et permet de renforcer ces dispositifs de prévention. Et puis, en Éthiopie, la police a confirmé que 31 personnes ont trouvé la mort dans un accident de bus survenu hier dans la région d'Almara, alors que le bus se dirigeait vers Addis Abeba. 29 autres passagers ont été blessés. Les médias locaux rapportent que le bus avait fait une chute dans un ravin d'environ 170 mètres de profondeur. Enfin, au sommet du G7, les discussions porteront notamment sur le projet d'accord de paix entre les États-Unis et l'Iran seront les organisateurs. Fin de ce bulletin d'information.
3: Bonjour la BBC, bonjour la radio des 100 voix, bonjour chers auditeurs, Sanou Enza depuis Abidjan. L'appétit vient en mangeant. Bravo à nos Pachidem qui viennent de faire une bonne entrée en matière. Je demande à Faye et à ses hommes de ne pas être euphoriques par les résultats des matchs amicaux. De laisser tout ça là derrière et de viser haut. En ce qui concerne les supporters, il y a toute une nation qui est derrière eux. Donald Trump a pris les supporters cette année pour cible. Donc cela n'enlève rien à la qualité des équipes. Et c'est la journée à tous.
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4: Je suis Boussoubi, j'appelle le Warbotan en Côte d'Ivoire. L'entrée fracassante de la Côte d'Ivoire dans la Coupe du Monde. Oui, dès l'entame du jeu contre l'équipe équatorienne, je suis l'un des spectateurs et un ancien numéro 5 du Dallas Sport de Warbota, j'avais prévu la victoire de la Côte d'Ivoire. Et sur cette même chaîne, la BBC, j'avais dit que la Côte d'Ivoire partirait très loin. Et oui, le premier match m'a donné raison. La Côte d'Ivoire a battu l'une des équipes les plus perspicaces de l'Amérique du Sud, qui ne concède jamais, comment on appelle, de défaite devant ses partenaires. Bravo à la Côte d'Ivoire. Bravo à mon pays, que Dieu facilite la suite. Je vous remercie.
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5: Bonjour, je suis David Côte d'Ivoire. Nous saluons la victoire éclatante de nos éléphants au mondial. Nous leur disons vraiment merci. Et courage et bonne continuation. C'est cette Côte d'Ivoire qui gagne, que nous voulons débarrasser de haine, de xénophobie et de toutes sortes de vilains mots. Nous voulons cette Côte d'Ivoire qui avance toujours dans le bon sens. Et nous disons bonne chance à nos éléphants pour qu'ils aillent encore plus loin avec pour le football africain. Que Dieu protège la Côte d'Ivoire et les Ivoiriens. Merci.
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6: Bonjour, la BBC. Les Dolores Victor depuis San Pedro, Côte d'Ivoire. Ce matin, je voudrais tirer mon chapeau à nos éléphants qui ont battu l'Équateur d'un but à zéro. Bravo les éléphants. Toute l'Afrique est derrière.
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7: Bonjour Radio BBC d'Afrique. Dans le cadre de la compétition du Coupe du Monde qui se passe actuellement aux États-Unis d'Amérique, vraiment je souhaite bon vent à toutes les équipes africaines ainsi que celles européennes dans cette compétition. De l'autre côté, félicitations encore la force armée malienne pour avoir officialisé, pour neutraliser l'un des chefs terroristes juste dans la ville principale de Djéné tout récemment. Vraiment, nous vous soutenons nuit et jour. Le format, passez une excellente journée Radio du Sud-Afrique. C'était Baou Massina Komakouni Gengo.
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1: Bonjour la BBC, bonjour les auditeurs. Je suis Lamaran Dalaoba. Je vous appelle de Washington par rapport à la Guinée, la région du Fouta Djalon, la baie. Un phénomène inquiétant sévit dans la région de la baie. Il s'agit des grossesses non désirées et l'abandon de nouveau-nés, qui sont devenus des problématiques graves, souvent liées à la détresse, à l'isolement ou à la précarité. Pour mettre terme aux grossesses non désirées ou diminuer ce phénomène, la stratégie la plus efficace repose sur l'accès à une éducation sexuelle complète. Je vous souhaite toutes et tous une agréable journée. Merci.
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8: Moi, j'appelle de Bourgogne, Burkina Faso. J'appelle les trois leaders de l'AIS. Ayez soudé la victoire la plus longue encore. Tout ce qui se passe là, c'est pour dire que la fin des terroristes est presque finie. Si vous voyez, elles font de la fête de navette là. Ils ont besoin de vous. Soyez unis. Ne changez même pas la position. Inch'Allah, ça va aller. Merci du courage.
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9: Bonjour, Kourouma Balamsa, enfant de Soadou Moria, je vous appelle depuis Conakry. Ce qui se passe au Sud-Afrique, c'est inacceptable. Sud-Afrique, qui a une longue histoire, et surtout, quand je vois Nelson Mandela pacifique, c'est en Guinée, il a eu son premier passeport diplomatique pendant sa longue lutte pour la fin du régime, l'apartheid. Ce pays indépendant et qui est même l'une des meilleures économies du continent, qui est en train aujourd'hui de ségréger, c'est-à-dire faire de la xénophobie, chasser les étrangers et d'une manière violente, c'est inacceptable. Et Dieu bénisse l'Afrique, amen.
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10: Bonjour la BBC, je suis Aouakar Kamara en Guinée. Migration européenne envers le Royaume-Uni. Cela montre que la Brexit vraiment se comporte bien économiquement. Mais la guerre entre Russie et l'Ukraine a donné un coup fatal à l'économie européenne. Il se trouve sanctionné la Russie et elle partage cette difficulté-là. C'est pas seulement la Russie qui est en difficulté sur l'économie, comment, mais l'Europe aussi souffre actuellement. C'est un coup fatal à l'économie européenne. Merci la Russie.
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11: BBC Afrique, je suis Nouditibay Archeduc Théodore de N'Djamena au Tchad. Participation des équipes africaines à la Coupe du Monde 2026. Au début, c'est l'Afrique du Sud qui nous a déçus avec 3 buts encaissés et 3 cartons rouges reçus. Le Maroc vraiment a joué pour honorer l'Afrique. Oui, face à une grande équipe comme le Brésil, ouvrir le score et finir par un match nul est un match formidable pour le Maroc, 10 pays représentant l'Afrique. Je pense que le Sénégal pourra aussi faire meilleur match face à la France pour honorer toute l'Afrique. Toute l'Afrique supporte ces 10 pays qui représentent dignement l'Afrique. Vive l'Afrique et espérons que ce continent-là puisse gagner la finale de cette prestigieuse compétition.
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12: Bonjour, BBC Afrique, et là, Mohamed Oudem Kamala Conakry, République de Guinée. Coupe du monde aux États-Unis. La Côte d'Ivoire s'est imposée face à l'Équateur 1-0. La Suède a battu la Tunisie 5-1. Le Maroc et le Brésil ont fait match 1-1. Et l'Allemagne a écrasé le Curaçao 7-1. De l'autre côté, la fin de la guerre États-Unis, Iran, un accord trouvé. Il ne faudra pas que ça soit un feu de paille. Nous voulons tous la paix dans ce bas monde. Qu'Allah protège la Guinée, l'Afrique et le monde. Je vous remercie.
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13: Je suis Mohamed Bablondin, Tomisouma, République de Guinée-Conakry, commune de Lambagné, Simayaga. Je souhaite donc l'arrêt de cette guerre fratricide Russie-Ukraine qui a décimé tous les lieux historiques et culturels de l'Ukraine. Et la guerre n'est pas bonne. Je souhaite donc que M. Donald Trump appuie cette situation et que les G7 donc parlent de cette guerre fratricide, halte à ces guerres pour que la jeunesse de ces pays croit à un meilleur monde fait pour eux. Félicitations donc pour la suite, la continuité de la vraie démocratie en République de Guinée-Conakry. Merci la BBC Afrique.

0: Bonjour et bienvenue à tous. Le haut commissaire de l'ONU aux droits de l'homme, Volker Türk, s'est alarmé de la dégradation de la situation au Sahel lors de l'ouverture de la session du Conseil des droits de l'homme à Genève. Au Mali, il évoque des exécutions extrajudiciaires présumées et des enlèvements d'opposants. Au Burkina Faso et au Niger, il dénonce la recrudescence des attaques des groupes armés extrémistes contre les civils. Et puis, en RDC, l'épidémie d'Ebola progresse plus rapidement que la capacité de réponse déployée sur le terrain, alerte MSF. Selon les derniers chiffres de l'OMS, plus de 780 cas confirmés, dont 181 décès, ont été recensés dans le pays. En Ouganda voisin, 19 cas, dont 2 décès, ont été également signalés. Anthony Kerr-Gossien, il est le coordonnateur d'urgence de MSF en Ituri.
1: Comme les cas se multiplient et que l'épidémie progresse, MSF a décidé d'augmenter la capacité de prise en charge de cette structure et on est passé d'une vingtaine de lits à une quarantaine. Et là, l'objectif pour nous, très rapidement, c'est de pouvoir mettre à disposition une centaine de lits. Pour schématiser, 40 lits qui seraient destinés aux cas suspects et une soixantaine de lits qui seraient destinés aux cas confirmés.
0: Enfin, mondial 2026, la Tunisie a limogé son sélectionneur Sabri Lamouchi, qui, au lendemain de la lourde défaite 5-1 face à la Suède pour son entrée en lice au mondial. Le Français Hervé Renard assumera l'intérim jusqu'à la fin du tournoi. Sabri Lamouchi devient ainsi le premier entraîneur de l'histoire de la compétition à être remercié après un seul match. Fin de ce bulletin d'information.
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0: de paix dans un pays sont plus grandes.
1: Et Thérèse Elomo-Zogo cite là deux exemples de pays qui ont réussi de ce côté-là, avec le Women in Peace Building Network au Libéria, ou encore le Rwanda, qui est devenu, dit-elle, l'une des économies les plus stables d'Afrique subsaharienne.
2: C'était le Focus Sahel avec Sandrine Blanchard. Merci beaucoup Sandrine. Et puisqu'il nous reste encore quelques secondes, notez que le président Cyril Ramaphosa a appelé ce mardi les Sud-Africains à ne pas faire des migrants les boucs émissaires de leurs problèmes, notamment le chômage de masse et la criminalité galopante. Il a évoqué le sujet dans un discours à l'occasion de la journée de la jeunesse, date anniversaire du soulèvement de Soweto le 16 juin 1976. Depuis plusieurs mois maintenant, l'Afrique du Sud, on le rappelle, est en proie à des manifestations accompagnées d'un torrent de haine xénophobe en ligne. Les manifestants réclament notamment le départ des immigrés clandestins. C'est avec cette information que prend fin cette édition. Merci de l'avoir suivi. Merci de votre fidélité. Très bonne soirée à toutes et à tous.

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